0: Vous êtes maintenant entre ceux la planète Gambie.
1: Votre acaba d'être là.